0: Masha'Allah, non, il y a des mousses qui sont bonnes, tu as un église de choses,
1: merci.
0: Non, mon père, je ne sais pas si tu as un petit peu de choses.